Bienvenue sur Atlantique 2000 International. Atlantique 2000 International est aujourd'hui sur 6070 kHz en ondes courtes dans la bande des 49 mètres et sur internet http://radio.atlantique2000.free.fr. Et pas d'exception, même pendant les vacances, vous retrouverez vos informations radio ainsi que vos dédicaces dans quelques minutes. Mais tout de suite, c'est la musique qui commence avec Kim Carnes, Bette Davis Eyes.

0: C'était Mongo Jerry en 1970, In the Summertime sur Atlantique 2000. Je profite de l'occasion pour remercier tous les auditeurs, ils sont très nombreux, qui nous ont envoyé des rapports d'écoute concernant nos émissions anniversaires diffusées en ondes courtes, en ondes moyennes et sur Internet au mois de juin dernier. Et malgré l'abondance du courrier, Tiffany a répondu à tous vos courriels et les rapports d'écoute détaillés, bien sûr, ont été confirmés par QSL électronique, comme prévu, bien entendu. On continue en musique dans quelques instants pour nos amis italiens. On va retrouver Toto Cutugno avec l'Italiano.
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2: Et sans transition sur Atlantic 2000, nos informations en radio d'abord concernant les Pays-Bas. Depuis le 1er juillet 2018, KBC a cessé d'émettre en ondes moyennes sur 1602 kHz. La station est toujours disponible sur Internet et bientôt en DAB+, sur une partie des Pays-Bas. En outre, une émission hebdomadaire est diffusée en ondes courtes le samedi vers l'Europe de 15h à 16h temps universel sur 9400 kHz et le dimanche vers l'Amérique de 0h à 2h du matin en temps universel sur 9925 kHz. KBC a été remplacé sur les ondes par une nouvelle station du nom de Cyber Gold qui émet depuis le navire Jenny Bainton ancré dans le port de Harlingen aux Pays-Bas. La station est audible en ondes moyennes de 7h à 19h locales sur 1602 kHz. Radio Seagull occupe cette même fréquence de 19h à 7h du matin. Cyber Gold serait également audible 24h sur 24 en DAB+, sur une partie de la Grande-Bretagne et des Pays-Bas. Cyber Gold peut être écouté en ligne à l'adresse suivante www.cyberradio.co.uk. Sur ce même site, deux autres programmes sont disponibles. Il s'agit de Cyber Rock et Cyber Hot Hits. Concernant Radio Seagull, elle est actuellement audible de 19h à 7h locale sur la fréquence de 747 kHz en parallèle avec 1602 kHz, toujours depuis le navire émetteur Jenny Bainton, ancré dans le port de Harlingen. Mais du 23 août jusqu'au début du mois de septembre, le Jenny Bainton quittera le port pour aller s'ancrer en mer au large des Pays-Bas. Durant cette période, Radio Seagull émettra donc depuis la mer du Nord, comme à l'époque glorieuse des radios de haute mer. Voici Chris Rea sur Atlantic 2000, Looking for the Summer.

0: Equestria sur Atlantique 2000, Looking for the Summer, enregistré en France en 1991, extrait de l'album Auberge. Suite de nos informations radio concernant la Belgique en vue de l'arrêt définitif de l'émetteur onde moyenne de Wavre qui devrait avoir lieu dans quelques mois, la RTBF a commencé à réduire ses horaires d'émission sur la fréquence de 621 kHz. Émettant auparavant de 5h à minuit, la station est maintenant sur les ondes uniquement de 6h à 20h locales. Merci à Gaëtan Tessonneau pour cette information. Nouvelle des stations pirates, la radio Empire Radio, si vous préférez Radio Empire, qui fut très active à la fin des années 70 et au début des années 80, a fait un retour inattendu sur les ondes le dimanche 22 juillet, à l'occasion du 40e anniversaire de sa première émission en ondes courtes, qui avait eu lieu en juillet 1978. Le 22 juillet 2018, l'émission anniversaire a été diffusée sur 6266 kHz dans la bande des 48 mètres.
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0: Et maintenant, c'est Muriel Dac qui nous emmène sous les tropiques.

Dédicace maintenant sur Atlantique 2000, demandée par Jacques Augustin de Rosny-sous-Bois, qui se passionne pour le jazz cubain. Il nous a demandé un titre de la chanteuse cubaine Wendy Vizcaíno, ancienne chanteuse du groupe féminin Sexto Sentido. Malheureusement, le titre demandé ne figure pas dans notre discothèque, mais Tiffany a tout de même trouvé une chanson de la même artiste. Pour Jacques Augustin, voici donc Wendy Vizcaíno, avec le titre « Vivir assis », extrait de l'album « Volver a empezar ».

0: Salut, c'est Tiffany, sur Atlantique 2000. Pour obtenir notre carte QSL, il vous suffit de m'envoyer un rapport d'écoute détaillé à atlantique2000international@gmail.com. En attendant vos emails, je vous souhaite une bonne écoute.
1: Et c'est la suite de nos dédicaces sur Atlantique 2000. Gaëtan Tessonneau de Marcheprime en Gironde nous a demandé la chanson qui a représenté la France à l'Eurovision à Lisbonne en 2018. Il s'agit du duo Madame Monsieur, de leur vrai nom Émilie Satt et Jean-Carl Lucas. Le titre de la chanson est « Merci » avec un Y. Inspiré d'une histoire vraie, c'est l'histoire d'une petite fille prénommée Merci qui est née en 2017 sur le bateau Aquarius après que sa mère eût été sauvée de la noyade par l'ONG SOS Méditerranée.
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1: Dédicace de Jean Egerix de Oilart en Belgique, toujours passionné de rock, Jean nous fait découvrir aujourd'hui Blindside Blues Band, qui est un groupe américain formé en 1993. Extrait de leur album Raised on Rock, sorti en 2010, voici Blindside Blues Band avec le titre Take You Down.

0: Young Cannibals in 1988 on Atlantic 2000 International. She drives me crazy. 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
0: C'est l'été, il fait chaud sur Atlantique 2000. Alors on va se rafraîchir un petit peu en allant à la plage avec Serge Gainsbourg, Sea, Sex and Sun, tout un programme.

Atlantique 2000 international sur 6070 kHz dans la bande des 49 mètres et également sur internet HTTP radio atlantique2000.free.fr où vous pourrez retrouver en particulier le podcast de cette émission ainsi que d'autres podcasts inédits. 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Émission très éclectique aujourd'hui parce qu'on va aller faire un petit tour en Espagne avec Julio Iglesias en 1972 avec son fameux Un canto a Galicia. Going back in time on the sounds of the nation, it's a flashback.

Atlantique 2000 International, c'est fini pour aujourd'hui. Si vous avez raté l'émission de ce samedi matin, retrouvez-nous dimanche soir à partir de 19h en temps universel. Et si vous avez raté également l'émission de dimanche, ou du moins le début, eh bien n'hésitez pas à visiter notre site http://radioatlantique2000.free.fr pour écouter le podcast de l'émission et également d'autres podcasts disponibles sur notre site internet. Vos rapports d'écoute seront confirmés par carte QSL électronique si vous écrivez à atlantique2000international@gmail.com.

soyez les bienvenus sur Atlantique 2000 International. On est ensemble pour une heure de bonne musique, dédicace et information radio sur 6070 kHz dans la bande des 49 mètres et en ligne sur notre site http://radioatlantique2000.free.fr.

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1: Choisir un titre en hommage à Charles Aznavour n'a pas été facile car toutes ses chansons sont de véritables chefs-d'œuvre. Nous avons finalement choisi Formi Formidable qui mêle judicieusement la langue de Shakespeare à celle de Molière en forme de clin d'œil à notre auditoire international. Enregistré en 1964, voici Charles Aznavour, Formi Formidable.

C'était The Beautiful South en 1989 avec Song for Whoever sur Atlantique 2000 International. Pour nous écrire, une seule adresse, atlantique2000international@gmail.com. N'oubliez pas d'envoyer des rapports d'écoute détaillés avec des détails concernant le programme en particulier afin que Tiffany puisse vous faire parvenir la carte QSL électronique. Et pour visiter notre site, l'adresse http://radioatlantique2000.free.fr, où vous pouvez aussi nous écouter en ligne, retrouver nos podcasts ainsi que des informations radio régulièrement réactualisées. Nos informations radio dans quelques minutes justement, juste après Patti Smith en 1979 avec Frédéric.

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1: Et comme promis, voici nos informations radio sur Atlantique 2000, à commencer par des nouvelles des Pays-Bas. Au cours d'une précédente émission, je vous annonçais le démarrage d'une nouvelle station nommée Cyber Gold qui émettait dans la journée sur 1602 kHz. Mais depuis le 1er octobre, Cyber Gold a cessé d'émettre en ondes moyennes. Elle est toujours disponible sur Internet. La fréquence de 1602 kHz n'est pas silencieuse pour autant, puisque c'est Radio Seagull qui occupe désormais cette fréquence 24 heures sur 24 depuis le centre émetteur de Petersbyroom, qui se trouve à 10 minutes de Harlingen aux Pays-Bas. Radio Seagull est également audible de 19h à 7h locale sur 747 kHz à partir de son navire émetteur, le Jenny Bainton, ancré dans le port de Harlingen. Dans la journée de 7h à 19h, l'émetteur du navire diffuse les programmes de Radio 511. À ces mêmes horaires, les émissions de Radio 511 et Radio Seagull sont relayées sur 1332 kHz par un autre émetteur terrestre situé à Ternaert, toujours aux Pays-Bas. D'autres informations radio dans quelques minutes après Alphaville Forever Young sur Atlantique 2000.

Suite de nos informations radio sur Atlantique 2000 avec des nouvelles d'Allemagne. Les pylônes de l'ancien émetteur de Hussweiler dans la Sarre ont été démolis le 21 septembre dernier selon le procédé habituel qui consiste à dynamiter une partie des haubans. La vidéo est disponible sur notre site internet à l'adresse http://radioatlantique2000.free.fr. Mis en service en 1935, l'émetteur était inactif depuis le 31 décembre 2015, après avoir diffusé les programmes de Europawel Saar puis Deutschlandfunk sur la fréquence de 1422 kHz. Des nouvelles de France avec des nouvelles de Sud Radio en particulier. L'ex-station du sud de la France, toujours nommée Sud Radio, malgré le fait qu'elle soit devenue parisienne, a décidé d'externaliser la plupart de ses journaux d'information en s'abonnant à l'agence de presse Audio A2 PRL, dont le siège se trouve à Toulouse. Ironie du sort, certains journalistes de l'A2 PRL sont des anciens de Sud Radio. Sachez également que A2 PRL signifie littéralement agence de presse pour les radios locales. Vraiment étonnant pour une radio qui prétend avoir des ambitions nationales. 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

0: C'était The Rare Bird en 1969 avec Sympathy sur Atlantique 2000. Suite et fin de nos informations radio. Christian Gibaudot a passé une partie de ses vacances d'été en principauté d'Andorre. Il s'est rendu à Ancan où il a pu constater que l'ancien bâtiment des émetteurs de Radio Andorre a complètement été réhabilité, mais n'est toujours pas ouvert au public. Il nous a envoyé une photo récente du bâtiment que vous pouvez d'ailleurs retrouver sur notre site internet. Il nous précise par ailleurs que le projet d'origine de faire un musée de la radio en Andorre, avec archives de Radio Andorre et de Sud Radio, semble compromis suite à une mésentente entre la mairie d'Ancan et le ministère de la Culture. Le gouvernement andorran voulait y installer la radio et télévision publique andorrane, mais les employés y sont opposés car Ancan est trop loin d'Andorre-la-Vieille. Donc l'avenir du bâtiment reste incertain. Merci à Christian Gibaudot pour ces informations. Sachez également que d'autres informations sont disponibles sur notre site internet, régulièrement mises à jour. 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
0: Tribute to the Queen of Soul, now on Atlantic 2000 International. This is Aretha Franklin in 1967 with Chain of Fools. 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
1: Et voici venue l'heure de nos dédicaces sur Atlantique 2000, à commencer par celle de Paul Jamet de l'Isle-Adam en France, qui nous a demandé « Everybody's Talking » par Harry Nilsson, chanson qu'il dédie à toutes celles et ceux qui aiment la radio, qui l'écoutent tous les jours et qui le font savoir en écrivant aux stations. À bon entendeur, salut. « Everybody's Talking » a été composée et interprétée par Fred Neil en 1966, mais la reprise de Harry Nilsson a connu un succès mondial. Enregistrée en 1969, elle figure sur la bande originale du film « Macadam Cowboy ». De la part de Paul Jamet, voici donc Harry Nilsson avec « Everybody's Talking ».

Suite de nos dédicaces sur Atlantique 2000, c'est de la part de Philippe Marsan de Biganos en Gironde. Son choix s'est porté sur la chanson de Johnny Hallyday, L'Envie. Écrite et composée par Jean-Jacques Goldman, elle figure sur l'album Gang que Johnny a enregistré en 1986. Pour Philippe Marsan, voici Johnny Hallyday avec L'Envie.

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1: La dédicace suivante est signée Maurice Mercier qui habite à Villefranche-sur-Saône. Et nous allons maintenant écouter grâce à lui un grand classique de la chanson française puisqu'il s'agit de Nathalie interprétée par Gilbert Bécaud. Enregistrée en 1964, cette chanson a été écrite par Pierre Delanoë qui l'avait d'abord appelée Natacha. À noter que le café Pushkin évoqué dans la chanson n'existait pas en 1964. Il fut inauguré à Moscou 35 ans plus tard en 1999 en présence de Gilbert Bécaud. Voici Nathalie par Gilbert Bécaud, choisi par Maurice Mercier.
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Nathalie par Gilbert Bécaud, chanson très populaire en Russie. Suite et fin de nos dédicaces avec la dédicace de Jean Aigerix, toujours fidèle au poste. Jean Aigerix de Oilart en Belgique nous a demandé un groupe suédois qui s'appelle Gin Lady avec le titre Heavy Burden qui signifie littéralement lourd fardeau. Extrait de l'album Cold Nation enregistré en 2015. Jean nous précise que Gin Lady est un groupe de heavy progressive rock qui s'est formé au début de l'année 2011. Pour Jean Aigerix, on écoute Gin Lady avec Heavy Burden sur Atlantique 2000.

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1: Et la meilleure musique continue sur Atlantique 2000 avec Mr. Blue Sky, c'est le groupe ILO, Electric Light Orchestra, en 1977.

C'était Little Richard avec Long Tall Sally pour terminer cette émission aujourd'hui sur Atlantique 2000 International. 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Merci d'avoir écouté cette émission. À bientôt sur Atlantique 2000. Bye bye.